0: tu m'as appelé, c'est quoi?
1: Ça, c'est bien vu.
0: Comme ça va, bien vu.
1: Ten seven, Minnie, how are you?
0: 5-6 ans, c'est quoi? Ten seven, je suis prêt.
1: Ten seven, Minnie, how are you?
0: 26 in code.
1: 26.
0: Ten seven, great.
1: Ten seven, Minnie, how are you?